vinaigre et mayonnaise. Vinegar and mayonnaise. Goulaxon! Non parlez pas français ou François. También IA. Escúchenlo bien.